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Normalement, à la face, mais il est capable de faire comme à l'armée qu'il l'aurait. Pardon, à la hauteur. Par malheur, tu m'as l'air qu'il l'aurait. Pardon, à l'autre secours, l'eau. Ça, ça m'est le cas de l'eau à côté de la route. Il n'y a rien à côté de la route, il n'y a rien. Pardon, à Halifax, l'air tourné. Il n'y a pas de l'écart, le village de la route. Ce n'est que des athlètes, d'autres l'eau. On m'a rien à dire. Tu continues de ne pas à la route à être. Je l'ai, toi, tu vois, mais le retard. 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Il fallait peut-être recréer il fallait peut-être l'eau. Mais c'était une acte venue, il fallait mal à l'octobre. Car matin, c'est une acte venue là, je me disais. Mais maintenant, à côté de ça, que je n'avais pas que je connais. Car moi, je suis mal que je venais là, je vois. Je vois maintenant. Et comment il y a très fort à l'essentiel de l'autoroute. On le cavale tout à l'heure à l'octobre et à tâcher sur la gâtine. Ils ont aussi le mec à l'essentiel de l'autoroute. Ils ont aussi le mec à l'essentiel de l'autoroute. Ils ont aussi le mec à l'essentiel de l'autoroute. Que l'on voit. Pitre sur l'état, le petit accéléré, le défendé animé, mon côté. Et puis, je me suis dit que je suis dit que je suis dit que je suis dit que je suis dit que je suis dit que je suis dit que je suis dit que je suis dit que je suis dit que je suis dit que je suis dit Ani waktu ni kalau alok kolo macam ni, tak kubur lo naga lay, apa aja tak alok hati lau yang macam. 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